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1: Bonjour, demain mercredi de 17h à 20h, c'est le festival du sport au gymnase de Vauvillers. Dominique, président de la maison de santé de Vauvillers.
2: Alors le but du festival sport, c'est de mettre en contact les responsables d'associations sportives et les parents et les enfants du secteur. Ça peut permettre aux enfants de découvrir des activités qu'ils pourraient réaliser près de chez eux. Ça permet ainsi de favoriser l'activité sportive. Eh bien, c'est bon à la santé. Le sport, c'est bon. Bien manger et bouger, c'est le secret d'une bonne santé. Ça permet de lutter contre l'obésité. Ça change de regarder des écrans. Ça permet de se défouler. Ça permet de rencontrer du monde. C'est un moment santé et un moment social, le sport.
1: Le procès d'une Vésulienne de 58 ans s'ouvre aujourd'hui à la cour des assises de la Haute-Saône. Elle est soupçonnée d'avoir tué son ancien compagnon, un homme de 63 ans, en janvier 2024 à Vesoul. La victime avait été retrouvée sans vie dans son appartement de la rue Saint-Martin avec plusieurs plaies au thorax et à l'abdomen. Très vite, les soupçons s'étaient dirigés vers son ex-compagne qui avait reconnu les faits lors de sa garde à vue. Selon les premiers éléments de l'enquête, plusieurs disputes auraient éclaté entre les deux anciens compagnons dans les heures précédant le drame à différents endroits de Vesoul. Le procès doit durer 3 jours et doit déterminer les circonstances exactes des faits et l'éventuelle implication d'autres personnes. Dimanche se déroulait la fête de l'abbaye et de la biodiversité dans le cadre magnifique et ensoleillé de l'ermitage de Fougerolles-Saint-Valbert. Le public est venu nombreux. Liliane Argeot, organisateur de l'événement.
3: Une journée inoubliable, comme à chaque fois, grâce aux gens, grâce aux exposants, leur savoir, leur passion. C'est tout un ensemble qui fait que cette journée a été magnifique pour tout le monde.
1: Jusqu'à la fin du mois d'octobre, une partie de la RD 683 sera fermée à la circulation entre Héricourt et Sevenant. Fermeture liée aux travaux de mise à 2x2 voies pour la RN19. Pendant toute la durée du chantier, une déviation est mise en place. Ce projet doit permettre de compléter l'aménagement de la RN19 entre Lure et l'échangeur de Sevenant, avec plus de 4 km de route concernée. Les montants des travaux approchent les 30 millions d'euros. RN19, où un nouvel accident s'est produit samedi à Paumois entre Lure et Vesoul. Une voiture et un mini camping-car se sont percutés de face à la sortie du village. Le choc a été particulièrement violent. 4 personnes ont été légèrement blessées et transportées à l'hôpital pour des examens. Dans la voiture se trouvaient 2 jeunes enfants de 2 et 3 ans. Une quinzaine de pompiers de Luxeuil et le SMUR ainsi que les gendarmes sont intervenus sur place. La circulation a été coupée plusieurs heures avec des déviations mises en place. Une enquête doit désormais déterminer les circonstances exact de l'accident sur cet axe régulièrement pointé du doigt pour sa dangerosité. Ce dimanche, c'est la fête des mères et c'est aussi le Lux Trail, un trail nature qui fait le plein de nouveautés à Luxeuil cette année. Justine Taclet, adjointe au sport à la mairie de Luxeuil.
4: Parcours de 28 km avec 600 mètres de dénivelé pour les trailers un petit peu plus expérimentés. Et cette année, une course enfant, 400 mètres autour du stade. Le parcours commence au stade, on se dirige ensuite vers les 7 chevaux et pour aller au Banet pour les personnes qui feront le parcours de 28 km.
1: Tarif de 2 à 25 euros, vous vous inscrivez sur le site M-Chrono Lux Trail. Fin de saison pour les équipes de Luxeuil Handball en pré-national. Les seniors féminines terminent de la plus belle des manières. À la maison, elles s'offrent un exploit et font tomber le deuxième du championnat Saint-Vite, 25-24. À l'extérieur, les garçons s'inclinent logiquement contre ce mur en auxois. Les Luxeuviens qui sont relégués pour la saison prochaine, ils démarreront un nouveau projet avec un nouveau coach. Il fait chaud, la qualité de l'air est mauvaise aujourd'hui en Haute-Saône. Nous avons du soleil, des températures qui seront au-dessus des 30 degrés ce mardi. Au maximum 30 degrés de Fougerolles-Assaut en passant par Luxeuil. 31 à Plombières-les-Bains, Lure et Magny-Jobert. 31 à Colombes-les-Vesoul et Saint-Loup, 33 à Vesoul. Demain, une journée identique, du soleil jusqu'à 26 degrés le matin et 32 l'après-midi.

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1: À ton avis, à quoi ressemblent les extraterrestres?
2: Moi, je pense les aliens, ils ressemblent avec genre des yeux en forme de losange, la peau verte, 2 mètres de haut et des narines rondes.
3: Ils sont petits et gentils.
4: Pour moi, les extraterrestres ont 6 yeux, 6 nez, 4 bouches, 3 têtes, 36 jambes, 40 bras, 2 oreilles.
5: À mon avis, les extraterrestres ont 2 antennes, 1 ou 2 yeux et ils ont toutes les couleurs ou soit ils ont une couleur qu'ils souhaitent.
6: Je crois que les extraterrestres n'ont pas les cheveux tout gluants. Ah non, j'ai confié que j'y vais.
7: Moi, je pense qu'un extraterrestre, le corps il est un peu fin, une tête ovale et des gros yeux.
8: Je pense que les extraterrestres ressemblent à des humains tout maigres avec des yeux tout noirs qui font flipper et qui respirent dans l'espace.
9: Pour moi, les extraterrestres ont une grosse tête, 2 grands tentacules et sont de couleur verte et gluants.
10: Je pense que les extraterrestres ont une tête ovale, 5 tentacules. Ils sont soit de toutes les couleurs, soit noirs avec des gros yeux noirs.
11: Pour moi, les extraterrestres ressemblent à des ampoules.
12: Moi, je pense que les extraterrestres, ils sont tout verts, ils ont 20 tentacules et leur peau, elle est un peu comme la peau des lézards et ils ont 2 gros yeux.
13: Pour moi, un extraterrestre est gluant, a plus que 3 yeux, une dizaine de tentacules, a des dents pointues, ovales, gros, qui fait des crottes multicolores et qui sentent la rose.

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1: Bonjour, demain mercredi de 17h à 20h, c'est le festival du sport au gymnase de Vauvillers. Dominique, président de la maison de santé de Vauvillers.
2: Alors le but du festival sport, c'est de mettre en contact les responsables d'associations sportives et les parents et les enfants du secteur. Ça peut permettre aux enfants de découvrir des activités qu'ils pourraient réaliser près de chez eux. Ça permet ainsi de favoriser l'activité sportive. Eh bien, c'est bon à la santé. Le sport, c'est bon. Bien manger et bouger, c'est le secret d'une bonne santé. Ça permet de lutter contre l'obésité. Ça change de regarder des écrans. Ça permet de se défouler. Ça permet de rencontrer du monde. C'est un moment santé et un moment social, le sport.
1: Le procès d'une Vésulienne de 58 ans s'ouvre aujourd'hui à la cour des assises de la Haute-Saône. Elle est soupçonnée d'avoir tué son ancien compagnon, un homme de 63 ans, en janvier 2024 à Vesoul. La victime avait été retrouvée sans vie dans son appartement de la rue Saint-Martin avec plusieurs plaies au thorax et à l'abdomen. Très vite, les soupçons s'étaient dirigés vers son ex-compagne qui avait reconnu les faits lors de sa garde à vue. Selon les premiers éléments de l'enquête, plusieurs disputes auraient éclaté entre les deux anciens compagnons dans les heures précédant le drame à différents endroits de Vesoul. Le procès doit durer 3 jours et doit déterminer les circonstances exactes des faits et l'éventuelle implication d'autres personnes. Dimanche se déroulait la fête de l'abbaye et de la biodiversité dans le cadre magnifique et ensoleillé de l'ermitage de Fougerolles-Saint-Valbert. Le public est venu nombreux. Lilian Arjot, organisateur de l'événement.
3: Une journée inoubliable, comme à chaque fois, grâce aux gens, grâce aux exposants, leur savoir, leur passion. C'est tout un ensemble qui fait que cette journée a été magnifique pour tout le monde.
1: Jusqu'à la fin du mois d'octobre, une partie de la RD 683 sera fermée à la circulation entre Héricourt et Sevenant. Fermeture lié aux travaux de mise à 2x2 voies pour la RN19 pendant toute la durée du chantier. Une déviation est mise en place. Ce projet doit permettre de compléter l'aménagement de la RN19 entre Lure et l'échangeur de Sevenant avec plus de 4 km de route concernée. Les montants des travaux approchent les 30 millions d'euros. RN19, où un nouvel accident s'est produit samedi à Paumois entre Lure et Vesoul. Une voiture et un mini camping-car se sont percutés de face à la sortie du village. Le choc a été particulièrement violent. 4 personnes ont été légèrement blessées et transportées à l'hôpital pour des examens. Dans la voiture se trouvaient 2 jeunes enfants de 2 et 3 ans. Une quinzaine de pompiers de Luxeuil et le SMUR ainsi que les gendarmes sont intervenus sur place. La circulation a été coupée plusieurs heures avec des déviations mises en place. Une enquête doit désormais déterminer les circonstances exactes de l'accident sur cet axe régulièrement pointé du doigt pour sa dangerosité. Ce dimanche, c'est la fête des mers et c'est aussi le Lux Trail, un trail nature qui fait le plein de nouveautés à Luxeuil cette année. Justine Taclet, adjointe au sport à la mairie de Luxeuil.
4: Parcours de 28 km avec 600 mètres de dénivelé pour les trailers un petit peu plus expérimentés. Et cette année, une course enfant, 400 mètres autour du stade. Le parcours commence au stade, on se dirige ensuite vers les 7 chevaux et pour aller au Banet pour les personnes qui feront le parcours de 28 km.
1: Tarif de 2 à 25 euros, vous vous inscrivez sur le site M-Chrono Lux Trail. Fin de saison pour les équipes de Luxeuil Handball en pré-national. Les seniors féminines terminent de la plus belle des manières. À la maison, elles s'offrent un exploit et font tomber le deuxième du championnat Saint-Vite, 25-24. À l'extérieur, les garçons s'inclinent logiquement contre ce mur en auxois. Les Luxeuviens qui sont relégués pour la saison prochaine, ils démarreront un nouveau projet avec un nouveau coach. Il fait chaud, la qualité de l'air est mauvaise aujourd'hui en Haute-Saône. Nous avons du soleil, des températures qui seront au-dessus des 30 degrés ce mardi. Au maximum 30 degrés de Fougerolles-Assaut en passant par Luxeuil. 31 à Plombières-les-Bains, Lure et Magny-Jobert. 31 à Colombes-les-Vesoul et Saint-Loup, 33 à Vesoul. Demain, une journée identique, du soleil jusqu'à 26 degrés le matin et 32 l'après-midi.

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1: Ce week-end se déroule le premier championnat de la Fédération des clubs et de la défense à Luxeuil. Bonjour adjudant-chef Julien.
2: Bonjour Jean-Pierre.
1: Deux tournois, il y aura deux champions de France, un tournoi basket, un tournoi volley.
2: Il va y avoir du niveau, il y aura pour la partie basket, il y aura six équipes, des gendarmes, la base aérienne de Luxeuil, des marins, des terriens. Les équipes sont assez homogènes, donc il y a des joueurs qui ont joué en National 3, National 2, de l'équipe de France militaire, donc du niveau sympathique. Voilà, du spectacle, il y aura du spectacle en l'occurrence.
1: Ça va être un beau week-end pour les deux sports. Dijon était en lice, c'est Luxeuil qui a été choisi. Qu'est-ce qui a séduit à Luxeuil ?
2: Les infrastructures, il y a 5 ans c'était Dijon. Bah, Luxeuil a postulé, la Ligue s'est déplacée, les infrastructures, les hôtels, le club du Luxeuil nous soutiennent dans le projet, l'office du tourisme, voilà, toutes les infrastructures, le palais des sports, une belle structure pour la partie basket. Tout est réuni pour que ce soit une belle fête du sport militaire et du sport en général.
1: C'est une fierté pour la BA116 d'accueillir ces championnats.
2: C'est une fierté pour la base aérienne, c'est une fierté pour Luxeuil, hein, l'office du tourisme, le club de basket, on attend ça avec impatience.
1: Le premier championnat à Luxeuil de la Fédération des clubs de la Défense, c'est de vendredi à dimanche. Pour le volley, c'est de vendredi de 15h à 19h, samedi 9h, 19h et dimanche 8h midi. Ça se passe au gymnase des Meurises. Et pour le basket, c'est au Palais des Sports, le vendredi de 9h à 21h et le samedi de 10h à 18h. Merci d'avoir été avec nous, adjudant-chef Julien.
2: Bonne journée.

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1: Bonjour, votre horoscope de ce mardi 26 mai.
2: Bélier, la vie à deux vous apporte son lot de douceur.
3: Taureau, la patience aide à régler les soucis du quotidien.
4: Gémeaux, un coup d'accélérateur s'impose pour boucler vos dossiers.
5: Cancer, les célibataires cherchent du solide pour l'avenir.
6: Lion, votre humour détend l'ambiance du bureau.
7: Vierge, vos affaires progressent à un excellent rythme.
8: Balance, le signe fort du jour, la présence de votre moitié vous comble de joie.
9: Scorpion, la confiance en soi reste votre meilleur guide.
10: Sagittaire, le ciel se dégage pour une belle période de calme.
11: Capricorne, de nouvelles missions enrichissent votre journée.
12: Verseau, l'ambition guide vos choix professionnels.
13: Poisson, l'amour viendra frapper à votre porte sans prévenir.
14: Dans l'actu des Vosges chaunoises, le festival de Vouvières se prépare, ça sera demain, reportage à suivre.
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1: Bonjour, demain mercredi de 17h à 20h, c'est le festival du sport au gymnase de Vauvillers. Dominique, président de la maison de santé de Vauvillers.
2: Alors le but du festival sport, c'est de mettre en contact les responsables d'associations sportives et les parents et les enfants du secteur. Ça peut permettre aux enfants de découvrir des activités qu'ils pourraient réaliser près de chez eux. Ça permet ainsi de favoriser l'activité sportive. Eh bien, c'est bon à la santé. Le sport, c'est bon. Bien manger et bouger, c'est le secret d'une bonne santé. Ça permet de lutter contre l'obésité. Ça change de regarder des écrans. Ça permet de se défouler. Ça permet de rencontrer du monde. C'est un moment santé et un moment social, le sport.
1: Le procès d'une Vésulienne de 58 ans s'ouvre aujourd'hui à la cour des assises de la Haute-Saône. Elle est soupçonnée d'avoir tué son ancien compagnon, un homme de 63 ans, en janvier 2024 à Vesoul. La victime avait été retrouvée sans vie dans son appartement de la rue Saint-Martin avec plusieurs plaies au thorax et à l'abdomen. Très vite, les soupçons s'étaient dirigés vers son ex-compagne qui avait reconnu les faits lors de sa garde à vue. Selon les premiers éléments de l'enquête, plusieurs disputes auraient éclaté entre les deux anciens compagnons dans les heures précédant le drame à différents endroits de Vesoul. Le procès doit durer 3 jours et doit déterminer les circonstances exactes des faits et l'éventuelle implication d'autres personnes. Dimanche se déroulait la fête de l'abbaye et de la biodiversité dans le cadre magnifique et ensoleillé de l'ermitage de Fougerolles-Saint-Valbert. Le public est venu nombreux. Liliane Argeot, organisateur de l'événement.
3: Une journée inoubliable, comme à chaque fois, grâce aux gens, grâce aux exposants, leur savoir, leur passion. C'est tout un ensemble qui fait que cette journée a été magnifique pour tout le monde.
1: Jusqu'à la fin du mois d'octobre, une partie de la RD 683 sera fermée à la circulation entre Héricourt et Sevenant. Fermeture liée aux travaux de mise à 2x2 voies pour la RN19. Pendant toute la durée du chantier, une déviation est mise en place. Ce projet doit permettre de compléter l'aménagement de la RN19 entre Lure et l'échangeur de Sevenant, avec plus de 4 km de route concernée. Les montants des travaux approchent les 30 millions d'euros. RN19, où un nouvel accident s'est produit samedi à Paumois entre Lure et Vesoul. Une voiture et un mini camping-car se sont percutés de face à la sortie du village. Le choc a été particulièrement violent. 4 personnes ont été légèrement blessées et transportées à l'hôpital pour des examens. Dans la voiture se trouvaient 2 jeunes enfants de 2 et 3 ans. Une quinzaine de pompiers de Luxeuil et le SMUR ainsi que les gendarmes sont intervenus sur place. La circulation a été coupée plusieurs heures avec des déviations mises en place. Une enquête doit désormais déterminer les circonstances exact de l'accident sur cet axe régulièrement pointé du doigt pour sa dangerosité. Ce dimanche, c'est la fête des mères et c'est aussi le Lux Trail, un trail nature qui fait le plein de nouveautés à Luxeuil cette année. Justine Taclay, adjointe au sport à la mairie de Luxeuil.
4: Parcours de 28 km avec 600 mètres de dénivelé pour les trailers un petit peu plus expérimentés. Et cette année, une course enfant, 400 mètres autour du stade. Le parcours commence au stade, on se dirige ensuite vers les 7 chevaux et pour aller au Banet pour les personnes qui feront le parcours de 28 km.
1: Tarif de 2 à 25 euros, vous vous inscrivez sur le site M-Chrono Lux Trail. Fin de saison pour les équipes de Luxeuil Handball en pré-national. Les seniors féminines terminent de la plus belle des manières. À la maison, elles s'offrent un exploit et font tomber le deuxième du championnat Saint-Vite, 25-24. À l'extérieur, les garçons s'inclinent logiquement contre ce mur en auxois. Les Luxeuviens qui sont relégués pour la saison prochaine, ils démarreront un nouveau projet avec un nouveau coach. Il fait chaud, la qualité de l'air est mauvaise aujourd'hui en Haute-Saône. Nous avons du soleil, des températures qui seront au-dessus des 30 degrés ce mardi. Au maximum 30 degrés de Fougerolles-Assaut en passant par Luxeuil, 31 à Plombières-les-Bains, Lure et Magny-Jobert, 31 à Colombes-les-Vesoul et Saint-Loup, 33 à Vesoul. Demain, une journée identique, du soleil jusqu'à 26 degrés le matin et 32 l'après-midi.

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1: À ton avis, à quoi ressemblent les extraterrestres?
2: Moi, je pense que les aliens, ils ressemblent avec genre, des yeux en forme de losange, la peau verte, 2 mètres de haut et des narines rondes.
3: Ils sont petits et gentils.
4: Pour moi, les extraterrestres ont 6 yeux, 6 nez, 4 bouches, 3 têtes, 36 jambes, 40 bras, 2 oreilles.
5: À mon avis, les extraterrestres ont 2 antennes, 1 ou 2 yeux et ils ont toutes les couleurs ou soit ils ont une couleur qu'ils souhaitent.
6: Je crois que les extraterrestres n'ont pas les cheveux tout gluants. Ah non, j'ai confié avec JP.
7: Moi, je pense qu'un extraterrestre, le corps, il est un peu fin, une tête ovale et des gros yeux.
8: Je pense que les extraterrestres ressemblent à des humains tout maigres avec des yeux tout noirs qui font flipper et qui respirent dans l'espace.
9: Pour moi, les extraterrestres ont une grosse tête, 2 grands tentacules et sont de couleur verte et gluants.
10: Je pense que les extraterrestres ont une tête ovale, 5 tentacules. Ils sont soit de toutes les couleurs, soit noirs avec des gros yeux noirs.
11: Pour moi, les extraterrestres ressemblent à des ampoules.
12: Moi, je pense que les extraterrestres, ils sont tout verts, ils ont 20 tentacules et leur peau, elle est un peu comme la peau des lézards et ils ont 2 gros yeux.
13: Pour moi, un extraterrestre est gluant, a plus que 3 yeux, une dizaine de tentacules, a des dents pointues, ovale, gros, qui fait des crottes multicolores et qui sentent la rose.

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1: Bonjour Jean-François Huot.
2: Bonjour.
1: Expert comptable à Gilliance Luxeuil, il reste quelques jours pour remplir notre déclaration d'impôt.
2: Plusieurs choses à évoquer. La date à respecter, évidemment. Comme chaque année, la déclaration en ligne est obligatoire pour la majorité des contribuables. Et la Haute-Saône se trouvant en zone 3, vous avez jusqu'au 4 juin à 23h59 pour valider votre déclaration. Attention, si vous utilisez une version papier, vous êtes déjà en retard. Un simple conseil, n'attendez pas le dernier moment. Déclarer tôt permet d'anticiper le solde à payer, de recevoir plus rapidement un remboursement. Deuxième point à évoquer, ce sont les grandes tendances pour l'année 2026. Le renforcement des contrôles automatiques et la simplification. De plus en plus d'éléments sont pré-remplis dans la déclaration de revenus. Le salaire, les retraites, les allocations diverses. Vous avez aussi la possibilité de faire une déclaration automatique. Si votre situation n'a pas changé, vous pouvez très bien valider votre déclaration ainsi. Néanmoins, pré-rempli ne veut pas dire forcément correct. Vous restez responsable et vous avez la nécessité de vérifier les chiffres que vous indiquez. Enfin, dernier point, un petit focus sur les nouveautés de l'année avec les revenus en ligne, notamment le type plateforme Airbnb, les locations de meublés et ou encore les crypto-monnaies. L'administration croise de plus en plus de données. Alors mon conseil, c'est prenez 10 minutes pour vérifier votre déclaration. Un oubli, une erreur peut coûter cher.
1: Merci Jean-François Huot, expert comptable à Gilliance Luxeuil.

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1: Bonjour, demain mercredi de 17h à 20h, c'est le festival du sport au gymnase de Vauvillers. Dominique, président de la maison de santé de Vauvillers.
2: Alors le but du festival sport, c'est de mettre en contact les responsables d'associations sportives et les parents et les enfants du secteur. Ça peut permettre aux enfants de découvrir des activités qu'ils pourraient réaliser près de chez eux. Ça permet ainsi de favoriser l'activité sportive. Eh bien, c'est bon à la santé. Le sport, c'est bon. Bien manger et bouger, c'est le secret d'une bonne santé. Ça permet de lutter contre l'obésité. Ça change de regarder des écrans. Ça permet de se défouler. Ça permet de rencontrer du monde. C'est un moment santé et un moment social, le sport.
1: Le procès d'une Vésulienne de 58 ans s'ouvre aujourd'hui à la cour des assises de la Haute-Saône. Elle est soupçonnée d'avoir tué son ancien compagnon, un homme de 63 ans, en janvier 2024 à Vesoul. La victime avait été retrouvée sans vie dans son appartement de la rue Saint-Martin avec plusieurs plaies au thorax et à l'abdomen. Très vite, les soupçons s'étaient dirigés vers son ex-compagne qui avait reconnu les faits lors de sa garde à vue. Selon les premiers éléments de l'enquête, plusieurs disputes auraient éclaté entre les deux anciens compagnons dans les heures précédant le drame à différents endroits de Vesoul. Le procès doit durer 3 jours et doit déterminer les circonstances exactes des faits et l'éventuelle implication d'autres personnes. Dimanche se déroulait la fête de l'abbaye et de la biodiversité dans le cadre magnifique et ensoleillé de l'ermitage de Fougerolles-Saint-Valbert. Le public est venu nombreux. Lilian Argeot, organisateur de l'événement.
3: Une journée inoubliable, comme à chaque fois, grâce aux gens, grâce aux exposants, leur savoir, leur passion. C'est tout un ensemble qui fait que cette journée a été magnifique pour tout le monde.
1: Jusqu'à la fin du mois d'octobre, une partie de la RD 683 sera fermée à la circulation entre Héricourt et Sevenant. Fermeture liée aux travaux de mise à 2x2 voies pour la RN19. Pendant toute la durée du chantier, une déviation est mise en place. Ce projet doit permettre de compléter l'aménagement de la RN19 entre Lure et l'échangeur de Sevenant, avec plus de 4 km de route concernée. Les montants des travaux approchent les 30 millions d'euros. RN19, où un nouvel accident s'est produit samedi à Paumois, entre Lure et Vesoul. Une voiture et un mini camping-car se sont percutés de face à la sortie du village. Le choc a été particulièrement violent. 4 personnes ont été légèrement blessées et transportées à l'hôpital pour des examens. Dans la voiture se trouvaient 2 jeunes enfants de 2 et 3 ans. Une quinzaine de pompiers de Luxeuil et le SMUR ainsi que les gendarmes sont intervenus sur place. La circulation a été coupée plusieurs heures avec des déviations mises en place. Une enquête doit désormais déterminer les circonstances exact de l'accident sur cet axe régulièrement pointé du doigt pour sa dangerosité. Ce dimanche, c'est la fête des mers et c'est aussi le Lux Trail, un trail nature qui fait le plein de nouveautés à Luxeuil cette année. Justine Taclet, adjointe au sport à la mairie de Luxeuil.
4: Parcours de 28 km avec 600 mètres de dénivelé pour les trailers un petit peu plus expérimentés. Et cette année, une course enfant, 400 mètres autour du stade. Le parcours commence au stade, on se dirige ensuite vers les 7 chevaux et pour aller au Banet pour les personnes qui feront le parcours de 28 km.
1: Tarif de 2 à 25 euros, vous vous inscrivez sur le site M-Chrono Lux Trail. Fin de saison pour les équipes de Luxeuil Handball en pré-national. Les seniors féminines terminent de la plus belle des manières. À la maison, elles s'offrent un exploit et font tomber le deuxième du championnat, Saint-Vite, 25-24. À l'extérieur, les garçons s'inclinent logiquement contre ce mur en auxois. Les Luxeuviens qui sont relégués pour la saison prochaine, ils démarreront un nouveau projet avec un nouveau coach. Il fait chaud, la qualité de l'air est mauvaise aujourd'hui en Haute-Saône. Nous avons du soleil, des températures qui seront au-dessus des 30 degrés ce mardi. Au maximum 30 degrés de Fougerolles-Assaut en passant par Luxeuil, 31 à Plombières-les-Bains, Lure et Magny-Jobert, 31 à Colombes-les-Vesoul et Saint-Loup, 33 à Vesoul. Demain, une journée identique, du soleil jusqu'à 26 degrés le matin et 32 l'après-midi.

0: Bonjour, votre horoscope de ce mardi 26 mai.
1: Bélier, la vie à deux vous apporte son lot de douceur.
2: Taureau, la patience aide à régler les soucis du quotidien.
3: Gémeaux, un coup d'accélérateur s'impose pour boucler vos dossiers.
4: Cancer, les célibataires cherchent du solide pour l'avenir.
5: Lion, votre humour détend l'ambiance du bureau.
6: Vierge, vos affaires progressent à un excellent rythme.
7: Balance, le signe fort du jour, la présence de votre moitié vous comble de joie.
8: Scorpion, la confiance en soi reste votre meilleur guide.
9: Sagittaire, le ciel se dégage pour une belle période de calme.
10: Capricorne, de nouvelles missions enrichissent votre journée.
11: Verseau, l'ambition guide vos choix professionnels.
12: Poisson, l'amour viendra frapper à votre porte sans prévenir.
13: Dans l'actu des Vosges chaunoises, le festival de Vauvillers se prépare, ça sera demain, reportage à suivre.
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1: Bonjour, demain mercredi de 17h à 20h, c'est le festival du sport au gymnase de Vauvillers. Dominique, président de la maison de santé de Vauvillers.
2: Alors le but du festival sport, c'est de mettre en contact les responsables d'associations sportives et les parents et les enfants du secteur. Ça peut permettre aux enfants de découvrir des activités qu'ils pourraient réaliser près de chez eux. Ça permet ainsi de favoriser l'activité sportive. Eh bien, c'est bon à la santé. Le sport, c'est bon. Bien manger et bouger, c'est le secret d'une bonne santé. Ça permet de lutter contre l'obésité. Ça change de regarder des écrans. Ça permet de se défouler. Ça permet de rencontrer du monde. C'est un moment santé et un moment social, le sport.
1: Le procès d'une Vésulienne de 58 ans s'ouvre aujourd'hui à la cour des assises de la Haute-Saône. Elle est soupçonnée d'avoir tué son ancien compagnon, un homme de 63 ans, en janvier 2024 à Vesoul. La victime avait été retrouvée sans vie dans son appartement de la rue Saint-Martin avec plusieurs plaies au thorax et à l'abdomen. Très vite, les soupçons s'étaient dirigés vers son ex-compagne qui avait reconnu les faits lors de sa garde à vue. Selon les premiers éléments de l'enquête, plusieurs disputes auraient éclaté entre les deux anciens compagnons dans les heures précédant le drame à différents endroits de Vesoul. Le procès doit durer 3 jours et doit déterminer les circonstances exactes des faits et l'éventuelle implication d'autres personnes. Dimanche se déroulait la fête de l'abbaye et de la biodiversité dans le cadre magnifique et ensoleillé de l'ermitage de Fougerolles-Saint-Valbert. Le public est venu nombreux. Lilian Argeau, organisateur de l'événement.
3: Une journée inoubliable, comme à chaque fois, grâce aux gens, grâce aux exposants, leur savoir, leur passion. C'est tout un ensemble qui fait que cette journée a été magnifique pour tout le monde.
1: Jusqu'à la fin du mois d'octobre, une partie de la RD 683 sera fermée à la circulation entre Héricourt et Sevenant. Fermeture lié aux travaux de mise à 2x2 voies pour la RN19 pendant toute la durée du chantier, une déviation est mise en place. Ce projet doit permettre de compléter l'aménagement de la RN19 entre Lure et l'échangeur de Sevenant, avec plus de 4 km de route concernée. Les montants des travaux approchent les 30 millions d'euros. RN19, où un nouvel accident s'est produit samedi à Paumois entre Lure et Vesoul. Une voiture et un mini camping-car se sont percutés de face à la sortie du village. Le choc a été particulièrement violent. 4 personnes ont été légèrement blessées et transportées à l'hôpital pour des examens. Dans la voiture se trouvaient 2 jeunes enfants de 2 et 3 ans. Une quinzaine de pompiers de Luxeuil et le SMUR ainsi que les gendarmes sont intervenus sur place. La circulation a été coupée plusieurs heures avec des déviations mises en place. Une enquête doit désormais déterminer les circonstances exact de l'accident sur cet axe régulièrement pointé du doigt pour sa dangerosité. Ce dimanche, c'est la fête des mers et c'est aussi le Lux Trail, un trail nature qui fait le plein de nouveautés à Luxeuil cette année. Justine Taclet, adjointe au sport à la mairie de Luxeuil.
4: Parcours de 28 km avec 600 mètres de dénivelé pour les trailers un petit peu plus expérimentés. Et cette année, une course enfant 400 mètres autour du stade. Le parcours commence au stade, on se dirige ensuite vers les 7 chevaux et pour aller au Banet pour les personnes qui feront le parcours de 28 km.
1: Tarif de 2 à 25 euros, vous vous inscrivez sur le site M-Chrono Lux Trail. Fin de saison pour les équipes de Luxeuil Handball en pré-national. Les seniors féminines terminent de la plus belle des manières. À la maison, elles s'offrent un exploit et font tomber le deuxième du championnat Saint-Vite, 25-24. À l'extérieur, les garçons s'inclinent logiquement contre ce mur en auxois. Les Luxeuviens qui sont relégués pour la saison prochaine, ils démarreront un nouveau projet avec un nouveau coach. Il fait chaud, la qualité de l'air est mauvaise aujourd'hui en Haute-Saône. Nous avons du soleil, des températures qui seront au-dessus des 30 degrés ce mardi. Au maximum 30 degrés de Fougerolles-Saône en passant par Luxeuil. 31 à Plombières-les-Bains, Lure et Magny-Jobert. 31 à Colombes-les-Vesoul et Saint-Loup. 33 à Vesoul. Demain, une journée identique, du soleil jusqu'à 26 degrés le matin et 32 l'après-midi.

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1: Bonjour Jean-François Huot.
2: Bonjour.
1: Expert comptable à Agilience Luxeuil, il reste quelques jours pour remplir notre déclaration d'impôt.
2: Plusieurs choses à évoquer. La date à respecter, évidemment. Comme chaque année, la déclaration en ligne est obligatoire pour la majorité des contribuables. Et la Haute-Saône se trouvant en zone 3, vous avez jusqu'au 4 juin à 23h59 pour valider votre déclaration. Attention, si vous utilisez une version papier, vous êtes déjà en retard. Un simple conseil, n'attendez pas le dernier moment. Déclarer tôt permet d'anticiper le solde à payer, de recevoir plus rapidement un remboursement. Deuxième point à évoquer, ce sont les grandes tendances pour l'année 2026. Le renforcement des contrôles automatiques et la simplification. De plus en plus d'éléments sont pré-remplis dans la déclaration de revenus. Le salaire, les retraites, les allocations diverses. Vous avez aussi la possibilité de faire une déclaration automatique. Si votre situation n'a pas changé, vous pouvez très bien valider votre déclaration ainsi. Néanmoins, pré-rempli ne veut pas dire forcément correct. Vous restez responsable et vous avez la nécessité de vérifier les chiffres que vous indiquez. Enfin, dernier point, un petit focus sur les nouveautés de l'année avec les revenus en ligne, notamment le type plateforme Airbnb, les locations de meublés et ou encore les crypto-monnaies. L'administration croise de plus en plus de données. Alors mon conseil, c'est prenez 10 minutes pour vérifier votre déclaration. Un oubli, une erreur peut coûter cher.
1: Merci Jean-François Huot, expert comptable à Agilience Luxeuil.

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1: À ton avis, à quoi ressemblent les extraterrestres?
2: Moi, je pense les aliens, ils ressemblent avec genre des yeux en forme de losange, la peau verte, 2 mètres de haut et des narines rondes.
3: Ils sont petits et gentils.
4: Pour moi, les extraterrestres ont 6 yeux, 6 nez, 4 bouches, 3 têtes, 36 jambes, 40 bras, 2 oreilles.
5: À mon avis, les extraterrestres ont 2 antennes, 1 ou 2 yeux et ils ont toutes les couleurs ou soit ils ont une couleur qu'ils souhaitent.
6: Je crois que les extraterrestres n'ont pas les cheveux tout gluants. Ah non, j'ai confité avec JP.
7: Moi, je pense qu'un extraterrestre, le corps il est un peu fin, une tête ovale et des gros yeux.
8: Je pense que les extraterrestres ressemblent à des humains tout maigres avec des yeux tout noirs qui font flipper et qui respirent dans l'espace.
9: Pour moi, les extraterrestres ont une grosse tête, 2 grands tentacules et sont de couleur verte et gluants.
10: Je pense que les extraterrestres ont une tête ovale, 5 tentacules. Ils sont soit de toutes les couleurs, soit noirs avec des gros yeux noirs.
11: Pour moi, les extraterrestres ressemblent à des ampoules.
12: Moi, je pense que les extraterrestres, ils sont tout verts, ils ont 20 tentacules et leur peau, elle est un peu comme la peau des lézards et ils ont 2 gros yeux.
13: Pour moi, un extraterrestre est gluant, a plus que 3 yeux, une dizaine de tentacules, a des dents pointues, ovales, gros, qui fait des crottes multicolores et qui sentent la rose.

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5: Bonjour, demain mercredi de 17h à 20h, c'est le festival du sport au gymnase de Vauvillers. Dominique, président de la maison de santé de Vauvillers.
6: Alors le but du festival sport, c'est de mettre en contact les responsables d'associations sportives et les parents et les enfants du secteur. Ça peut permettre aux enfants de découvrir des activités qu'ils pourraient réaliser près de chez eux. Ça permet ainsi de favoriser l'activité sportive. Eh bien, c'est bon à la santé. Le sport, c'est bon. Bien manger et bouger, c'est le secret d'une bonne santé. Ça permet de lutter contre l'obésité. Ça change de regarder des écrans, ça permet de se défouler, ça permet de rencontrer du monde. C'est un moment santé et un moment social, le sport.
5: Le procès d'une Vésulienne de 58 ans s'ouvre aujourd'hui à la cour des assises de la Haute-Saône. Elle est soupçonnée d'avoir tué son ancien compagnon, un homme de 63 ans, en janvier 2024 à Vesoul. La victime avait été retrouvée sans vie dans son appartement de la rue Saint-Martin avec plusieurs plaies au thorax et à l'abdomen. Très vite, les soupçons s'étaient dirigés vers son ex-compagne qui avait reconnu les faits lors de sa garde à vue. Selon les premiers éléments de l'enquête, plusieurs dispute aurait éclaté entre les deux anciens compagnons dans les heures précédant le drame à différents endroits de Vesoul. Le procès doit durer 3 jours et doit déterminer les circonstances exactes des faits et l'éventuelle implication d'autres personnes. Dimanche se déroulait la fête de l'abbaye et de la biodiversité dans le cadre magnifique et ensoleillé de l'ermitage de Fougerolles-Saint-Valbert. Le public est venu nombreux. Lilian Argeau, organisateur de l'événement.
7: Une journée inoubliable, comme à chaque fois, grâce aux gens, grâce aux exposants, leur savoir, leur passion. C'est tout un ensemble qui fait que cette journée a été magnifique pour tout le monde.
5: Jusqu'à la fin du mois d'octobre, une partie de la RD 683 sera fermée à la circulation entre Héricourt et Sevenant. Fermeture lié aux travaux de mise à 2x2 voies pour la RN19 pendant toute la durée du chantier, une déviation est mise en place. Ce projet doit permettre de compléter l'aménagement de la RN19 entre Lure et l'échangeur de Sevenant, avec plus de 4 km de route concernée. Les montants des travaux approchent les 30 millions d'euros. RN19, où un nouvel accident s'est produit samedi à Paumois entre Lure et Vesoul. Une voiture et un mini camping-car se sont percutés de face à la sortie du village. Le choc a été particulièrement violent. 4 personnes ont été légèrement blessées et transportées à l'hôpital pour des examens. Dans la voiture se trouvaient 2 jeunes enfants de 2 et 3 ans. Une quinzaine de pompiers de Luxeuil et le SMUR ainsi que les gendarmes sont intervenus sur place. La circulation a été coupée plusieurs heures avec des déviations mises en place. Une enquête doit désormais déterminer les circonstances exact de l'accident sur cet axe régulièrement pointé du doigt pour sa dangerosité. Ce dimanche, c'est la fête des mers et c'est aussi le Lux Trail, un trail nature qui fait le plein de nouveautés à Luxeuil cette année. Justine Taclet, adjointe au sport à la mairie de Luxeuil.
8: Parcours de 28 km avec 600 mètres de dénivelé pour les trailers un petit peu plus expérimentés. Et cette année, une course enfant, 400 mètres autour du stade. Le parcours commence au stade, on se dirige ensuite vers les 7 chevaux et pour aller au Banet pour les personnes qui feront le parcours de 28 km.
5: Tarif de 2 à 25 euros, vous vous inscrivez sur le site M-Chrono Lux Trail. Fin de saison pour les équipes de Luxeuil Handball en pré-national. Les seniors féminines terminent de la plus belle des manières. À la maison, elles s'offrent un exploit et font tomber le deuxième du championnat Saint-Vite, 25-24. À l'extérieur, les garçons s'inclinent logiquement contre ce mur en auxois. Les Luxeuviens qui sont relégués pour la saison prochaine, ils démarreront un nouveau projet avec un nouveau coach. Il fait chaud, la qualité de l'air est mauvaise aujourd'hui en Haute-Saône. Nous avons du soleil, des températures qui seront au-dessus des 30 degrés ce mardi. mardi. Au maximum 30 degrés de Fougerolles-Assault en passant par Luxeuil, 31 à Plombières-les-Bains, Lure et Magny-Jobert, 31 à Colombes-les-Vesoul et Saint-Loup, 33 à Vesoul. Demain, une journée identique, du soleil jusqu'à 26 degrés le matin et 32 l'après-midi.
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1: Bonjour. À Ronchamp, l'hôtel-restaurant Le Rien recrute un chef de cuisine en CDI 35 heures par semaine avec travail les week-ends et les jours fériés. Le salaire est entre 2000 et 3000 euros bruts par mois selon votre profil avec possibilité d'évolution et prise de responsabilité. Vous assurez la préparation d'une cuisine traditionnelle à base de produits frais, la gestion des services, des stocks et des commandes. Vous êtes un cuisinier expérimenté avec 3 ans d'expérience en restauration. Vous êtes également autonome, organisé avec un bon esprit d'équipe et de la créativité. À Lure, l'entreprise Servipneu recrute un technicien service rapide en CDI, 39 heures semaine avec un salaire au SMIC horaire. Vous réalisez les vidanges, remplacez les pneus, les freins, effectuez les révisions, utilisez les outils de diagnostic et assurez la maintenance courante des véhicules. Vous avez une première expérience d'un an en mécanique, la maîtrise des procédures d'entretien et des techniques de réparation rapide. Vous êtes rigoureux, réactif et curieux. À E1, le garage TAR recrute un mécanicien poids lourd et véhicule léger en CDI de 35 heures par semaine. Le salaire est au SMIC horaire avec des primes. Vous assurez la maintenance et la réparation des véhicules, la recherche de panne avec outils de diagnostic, les interventions en mécanique, électricité et électronique. Vous êtes autonome, rigoureux, avec un CAP ou BEP en mécanique automobile et 2 ans d'expérience. Vous maîtrisez les procédures d'entretien et les techniques de réparation rapide. Le permis B est indispensable. Pour postuler, rendez-vous sur francetravail.fr.

0: Bonjour, votre horoscope de ce mardi 26 mai.
1: Bélier, la vie à deux vous apporte son lot de douceur.
2: Taureau, la patience aide à régler les soucis du quotidien.
3: Gémeaux, un coup d'accélérateur s'impose pour boucler vos dossiers.
4: Cancer, les célibataires cherchent du solide pour l'avenir.
5: Lion, votre humour détend l'ambiance du bureau.
6: Vierge, vos affaires progressent à un excellent rythme.
7: Balance, le signe fort du jour, la présence de votre moitié vous comble de joie.
8: Scorpion, la confiance en soi reste votre meilleur guide.
9: Sagittaire, le ciel se dégage pour une belle période de calme.
10: Capricorne, de nouvelles missions enrichissent votre journée.
11: Verseau, l'ambition guide vos choix professionnels.
12: Poisson, l'amour viendra frapper à votre porte sans prévenir.
13: Dans l'actu des Vosges chaunoises, le festival de Vauvillers se prépare, ça sera demain, reportage à suivre.
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1: Bonjour, demain mercredi de 17h à 20h, c'est le festival du sport au gymnase de Vauvillers. Dominique, président de la maison de santé de Vauvillers.
2: Alors le but du festival sport, c'est de mettre en contact les responsables d'associations sportives et les parents et les enfants du secteur. Ça peut permettre aux enfants de découvrir des activités qu'ils pourraient réaliser près de chez eux. Ça permet ainsi de favoriser l'activité sportive. Eh bien, c'est bon à la santé. Le sport, c'est bon. Bien manger et bouger, c'est le secret d'une bonne santé. Ça permet de lutter contre l'obésité. Ça change de regarder des écrans. Ça permet de se défouler. Ça permet de rencontrer du monde. C'est un moment santé et un moment social, le sport.
1: Le procès d'une Vésulienne de 58 ans s'ouvre aujourd'hui à la cour des assises de la Haute-Saône. Elle est soupçonnée d'avoir tué son ancien compagnon, un homme de 63 ans, en janvier 2024 à Vesoul. La victime avait été retrouvée sans vie dans son appartement de la rue Saint-Martin avec plusieurs plaies au thorax et à l'abdomen. Très vite, les soupçons s'étaient dirigés vers son ex-compagne qui avait reconnu les faits lors de sa garde à vue. Selon les premiers éléments de l'enquête, plusieurs disputes auraient éclaté entre les deux anciens compagnons dans les heures précédant le drame à différents endroits de Vesoul. Le procès doit durer 3 jours et doit déterminer les circonstances exactes des faits et l'éventuelle implication d'autres personnes. Dimanche se déroulait la fête de l'abbaye et de la biodiversité dans le cadre magnifique et ensoleillé de l'ermitage de Fougerolles-Saint-Valbert. Le public est venu nombreux. Lilian Arjot, organisateur de l'événement.
3: Une journée inoubliable, comme à chaque fois, grâce aux gens, grâce aux exposants, leur savoir, leur passion. C'est tout un ensemble qui fait que cette journée a été magnifique pour tout le monde.
1: Jusqu'à la fin du mois d'octobre, une partie de la RD 683 sera fermée à la circulation entre Héricourt et Sevenant. Fermeture liée aux travaux de mise à 2x2 voies pour la RN19 pendant toute la durée du chantier. Une déviation est mise en place. Ce projet doit permettre de compléter l'aménagement de la RN19 entre Lure et l'échangeur de Sevenant avec plus de 4 km de route concernée. Les montants des travaux approchent les 30 millions d'euros. RN19 où un nouvel accident s'est produit samedi à Paumois entre Lure et Vesoul. Une voiture et un mini camping-car se sont percutés de face à la sortie du village. Le choc a été particulièrement violent. 4 personnes ont été légèrement blessées et transportées à l'hôpital pour des examens. Dans la voiture se trouvaient 2 jeunes enfants de 2 et 3 ans. Une quinzaine de pompiers de Luxeuil et le SMUR ainsi que les gendarmes sont intervenus sur place. La circulation a été coupée plusieurs heures avec des déviations mises en place. Une enquête doit désormais déterminer les circonstances exactes de l'accident sur cet axe régulièrement pointé du doigt pour sa dangerosité. Ce dimanche, c'est la fête des mers et c'est aussi le Lux Trail, un trail nature qui fait le plein de nouveautés à Luxeuil cette année. Justine Taclet, adjointe au sport à la mairie de Luxeuil.
4: Parcours de 28 km avec 600 mètres de dénivelé pour les trailers un petit peu plus expérimentés. Et cette année, une course enfant, 400 mètres autour du stade. Le parcours commence au stade, on se dirige ensuite vers les 7 chevaux et pour aller au Banet pour les personnes qui feront le parcours de 28 km.
1: Tarif de 2 à 25 euros, vous vous inscrivez sur le site M-Chrono Lux Trail. Fin de saison pour les équipes de Luxeuil Handball en pré-national. Les seniors féminines terminent de la plus belle des manières. À la maison, elles s'offrent un exploit et font tomber le deuxième du championnat, Saint-Vite, 25-24. À l'extérieur, les garçons s'inclinent logiquement contre ce mur en auxois. Les Luxeuviens qui sont relégués pour la saison prochaine, ils démarreront un nouveau projet avec un nouveau coach. Il fait chaud, la qualité de l'air est mauvaise aujourd'hui en Haute-Saône. Nous avons du soleil, des températures qui seront au-dessus des 30 degrés ce mardi. Au maximum 30 degrés de Fougerolles-Assaut en passant par Luxeuil. 31 à Plombières-les-Bains, Lure et Magny-Jobert. 31 à Colombes-les-Vesoul et Saint-Loup. 33 à Vesoul. Demain, une journée identique, du soleil jusqu'à 26 degrés le matin et 32 l'après-midi.

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1: Bonjour, demain mercredi de 17h à 20h, c'est le festival du sport au gymnase de Vauvillers. Dominique, président de la maison de santé de Vauvillers.
2: Alors le but du festival sport, c'est de mettre en contact les responsables d'associations sportives et les parents et les enfants du secteur. Ça peut permettre aux enfants de découvrir des activités qu'ils pourraient réaliser près de chez eux. Ça permet ainsi de favoriser l'activité sportive. Eh bien, c'est bon à la santé. Le sport, c'est bon. Bien manger et bouger, c'est le secret d'une bonne santé. Ça permet de lutter contre l'obésité. Ça change de regarder des écrans. Ça permet de se défouler. Ça permet de rencontrer du monde. C'est un moment santé et un moment social, le sport.
1: Le procès d'une Vésulienne de 58 ans s'ouvre aujourd'hui à la cour des assises de la Haute-Saône. Elle est soupçonnée d'avoir tué son ancien compagnon, un homme de 63 ans, en janvier 2024 à Vesoul. La victime avait été retrouvée sans vie dans son appartement de la rue Saint-Martin avec plusieurs plaies au thorax et à l'abdomen. Très vite, les soupçons s'étaient dirigés vers son ex-compagne qui avait reconnu les faits lors de sa garde à vue. Selon les premiers éléments de l'enquête, plusieurs disputes auraient éclaté entre les deux anciens compagnons dans les heures précédant le drame à différents endroits de Vesoul. Le procès doit durer 3 jours et doit déterminer les circonstances exactes des faits et l'éventuelle implication d'autres personnes. Dimanche se déroulait la fête de l'abbaye et de la biodiversité dans le cadre magnifique et ensoleillé de l'ermitage de Fougerolles-Saint-Valbert. Le public est venu nombreux. Lilian Arjot, organisateur de l'événement.
3: Une journée inoubliable, comme à chaque fois, grâce aux gens, grâce aux exposants, leur savoir, leur passion. C'est tout un ensemble qui fait que cette journée a été magnifique pour tout le monde.
1: Jusqu'à la fin du mois d'octobre, une partie de la RD 683 sera fermée à la circulation entre Héricourt et Sevenant. Fermeture liée aux travaux de mise à 2x2 voies pour la RN19 pendant toute la durée du chantier. Une déviation est mise en place. Ce projet doit permettre de compléter l'aménagement de la RN19 entre Lure et l'échangeur de Sevenant avec plus de 4 km de route concernée. Les montants des travaux approchent les 30 millions d'euros. RN19, où un nouvel accident s'est produit samedi à Paumois entre Lure et Vesoul. Une voiture et un mini camping-car se sont percutés de face à la sortie du village. Le choc a été particulièrement violent. 4 personnes ont été légèrement blessées et transportées à l'hôpital pour des examens. Dans la voiture se trouvaient 2 jeunes enfants de 2 et 3 ans. Une quinzaine de pompiers de Luxeuil et le SMUR ainsi que les gendarmes sont intervenus sur place. La circulation a été coupée plusieurs heures avec des déviations mises en place. Une enquête doit désormais déterminer les circonstances exact de l'accident sur cet axe régulièrement pointé du doigt pour sa dangerosité. Ce dimanche, c'est la fête des mers et c'est aussi le Lux Trail, un trail nature qui fait le plein de nouveautés à Luxeuil cette année. Justine Taclet, adjointe au sport à la mairie de Luxeuil.
4: Parcours de 28 km avec 600 mètres de dénivelé pour les trailers un petit peu plus expérimentés. Et cette année, une course enfant, 400 mètres autour du stade. Le parcours commence au stade, on se dirige ensuite vers les 7 chevaux et pour aller au Banet pour les personnes qui feront le parcours de 28 km.
1: Tarif de 2 à 25 euros, vous vous inscrivez sur le site M-Chrono Lux Trail. Fin de saison pour les équipes de Luxeuil Handball en pré-national. Les seniors féminines terminent de la plus belle des manières. À la maison, elles s'offrent un exploit et font tomber le 2e du championnat Saint-Vite, 25-24. À l'extérieur, les garçons s'inclinent logiquement contre ce mur en auxois. Les Luxeuviens qui sont relégués pour la saison prochaine, ils démarreront un nouveau projet avec un nouveau coach. Il fait chaud, la qualité de l'air est mauvaise aujourd'hui en Haute-Saône. Nous avons du soleil, des températures qui seront au-dessus des 30 degrés ce mardi. Au maximum 30 degrés de Fougerolles-Assaut en passant par Luxeuil. 31 à Plombières-les-Bains, Lure et Magny-Jobert. 31 à Colombes-les-Vesoul et Saint-Loup, 33 à Vesoul. Demain, une journée identique, du soleil jusqu'à 26 degrés le matin et 32 l'après-midi.

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1: Bonjour Cindy.
2: Bonjour.
1: De la mission locale de l'Urlux Champagné, aujourd'hui nous parlons panier solidaire.
2: Le panier solidaire, c'est une aide concrète pour les jeunes qui rencontrent des difficultés financières. Chaque semaine, la mission locale récupère un panier composé de fruits et légumes frais de saison fourni par Patrick Gigon, maraîcher à Lure. Ce panier est ensuite proposé gratuitement à un jeune accompagné par la mission locale qui vit en logement autonome et qui peut rencontrer des difficultés pour boucler son budget. L'objectif est simple, permettre aux jeunes d'avoir accès à des produits frais et de qualité tout en les aidant à mieux gérer leur alimentation au quotidien. Pour certains jeunes qui vivent seuls pour la première fois, il n'est pas toujours facile de maintenir une alimentation équilibrée tout en gérant un budget parfois très limité. Et parce que cuisiner des légumes n'est pas toujours évident quand on n'a pas l'habitude, le panier peut aussi être accompagné de petites fiches recettes pour donner des idées simples et faciles à réaliser. Cela permet aux jeunes de découvrir de nouvelles façons de cuisiner et de se rendre compte qu'il est possible de préparer des repas simples, bons et peu coûteux. Ce dispositif existe maintenant depuis un peu plus d'1 an et la mission locale a toujours réussi à distribuer un panier par semaine, ce qui montre que ce projet fonctionne et qu'il répond à un vrai besoin sur le territoire. La mission locale ne se limite pas seulement à l'emploi ou à la formation, elle prend aussi en compte les difficultés sociales que peuvent rencontrer les jeunes afin de les accompagner au mieux dans leur quotidien et leur permettre d'avancer plus sereinement dans leurs projets.
1: Merci Cindy de la mission locale de l'Urluxeuil Champagné.
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1: Bonjour. À Vauvillers, l'entreprise Bois Énergie Environnement recrute un chauffeur fonds mouvant en CDD d'un mois, 39 heures par semaine, avec déplacements fréquents et 1 à 2 découchés possibles par semaine. Le salaire et les frais seront calculés selon la convention collective. Vous assurez le transport de marchandises, le contrôle du véhicule et la vérification des documents de transport. Vous êtes autonome, réactif et vous vous adaptez rapidement. Les débutants sont acceptés. À Luxeuil, le dispositif ITEP Le Comte de Lille recrute un surveillant de nuit en CDD de 2 mois, 35 heures par semaine, en horaire de nuit. Le poste est à pourvoir immédiatement avec mutuelle, CSE et salaire selon vos diplômes. Vous assurez la surveillance d'un groupe d'une dizaine d'adolescents en internat, veillez à leur sécurité, répondez à leurs besoins pendant la nuit et assurez les transmissions avec l'équipe éducative. Vous êtes autonome avec du sang-froid, de la réactivité et vous savez gérer les situations d'urgence. Le permis B est indispensable et les débutants sont acceptés. À Vesoul, le centre départemental d'information sur les droits des femmes et des familles recrute un directeur adjoint en CDI de 35 heures par semaine. Le poste est à pourvoir dès le 7 septembre avec un salaire à partir de 41 000 euros bruts par an, avec complémentaire santé, prévoyant 7 semaines de congés payés. Vous assurez la gestion administrative et financière de l'association, coordonnez les équipes, développez des partenariats et accompagnez les projets du CIDFF avec des déplacements ponctuels sur le département, à Dijon et à Paris. Vous avez un bac plus 5 en gestion de projet, administration ou sciences sociales avec 3 ans d'expérience minimum sur un poste similaire. Le permis B est indispensable et vous êtes organisé, autonome et à l'aise dans le travail en équipe. Pour postuler, rendez-vous sur francetravail.fr.
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0: Doliprane, réveil matin, 15h, je me réveille comme une fleur. Ça les gars, ben dormi? Pas de réponse, tant pis. Putain les gars, abusé, qui c'est qui a fini le café là?
1: Oh ça va, tu vas pas nous gonfler.
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0: mardi et dimanche, Luxeuil accueille le championnat de France de basket et de volley de la Fédération des clubs et de la Défense, l'adjudant-chef Julien.
1: Pour la partie basket, il y aura 6 équipes. On va retrouver des gendarmes, la base aérienne de Luxeuil, des marins, des terriens. Les équipes sont assez homogènes, donc il y a des joueurs qui ont joué en National 3, National 2, des équipes représentatives des championnats militaires, de l'équipe de France militaire. Il y a du niveau sympathique, du spectacle. Il y aura du spectacle en l'occurrence. C'est une fierté pour la base aérienne, c'est une fierté, je pense, pour Luxeuil, hein, l'office du tourisme, le club de basket. On attend ça avec impatience. Moi, personnellement, pour en avoir fait plusieurs, ce sera une belle fête du sport.
0: Le championnat de France de la Fédération des clubs et de la Défense pour le volley, c'est au gymnase des Meurices à Luxeuil, vendredi 15h-19h, samedi 9h-19h et dimanche de 8h à midi. Et pour le basket, c'est au Palais des Sports de Luxeuil, vendredi 9h-21h, samedi 10h-18h, un événement gratuit.

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1: Bonjour, demain mercredi de 17h à 20h, c'est le festival du sport au gymnase de Vauvillers. Dominique, président de la maison de santé de Vauvillers.
2: Alors le but du festival sport, c'est de mettre en contact les responsables d'associations sportives et les parents et les enfants du secteur. Ça peut permettre aux enfants de découvrir des activités qu'ils pourraient réaliser près de chez eux. Ça permet ainsi de favoriser l'activité sportive. Eh bien, c'est bon à la santé. Le sport, c'est bon. Bien manger et bouger, c'est le secret d'une bonne santé. Ça permet de lutter contre l'obésité. Ça change de regarder des écrans. Ça permet de se défouler. Ça permet de rencontrer du monde. C'est un moment santé et un moment social, le sport.
1: Le procès d'une Vésulienne de 58 ans s'ouvre aujourd'hui à la cour des assises de la Haute-Saône. Elle est soupçonnée d'avoir tué son ancien compagnon, un homme de 63 ans, en janvier 2024 à Vesoul. La victime avait été retrouvée sans vie dans son appartement de la rue Saint-Martin avec plusieurs plaies au thorax et à l'abdomen. Très vite, les soupçons s'étaient dirigés vers son ex-compagne qui avait reconnu les faits lors de sa garde à vue. Selon les premiers éléments de l'enquête, plusieurs disputes auraient éclaté entre les deux anciens compagnons dans les heures précédant le drame à différents endroits de Vesoul. Le procès doit durer 3 jours et doit déterminer les circonstances exactes des faits et l'éventuelle implication d'autres personnes. Dimanche se déroulait la fête de l'abbaye et de la biodiversité dans le cadre magnifique et ensoleillé de l'ermitage de Fougerolles-Saint-Valbert. Le public est venu nombreux. Lilian Argeau, organisateur de l'événement.
3: Une journée inoubliable, comme à chaque fois, grâce aux gens, grâce aux exposants, leur savoir, leur passion. C'est tout un ensemble qui fait que cette journée a été magnifique pour tout le monde.
1: Jusqu'à la fin du mois d'octobre, une partie de la RD 683 sera fermée à la circulation entre Héricourt et Sevenant. Fermeture lié aux travaux de mise à 2x2 voies pour la RN19 pendant toute la durée du chantier, une déviation est mise en place. Ce projet doit permettre de compléter l'aménagement de la RN19 entre Lure et l'échangeur de Sevenant avec plus de 4 km de route concernée. Les montants des travaux approchent les 30 millions d'euros. RN19 où un nouvel accident s'est produit samedi à Paumois entre Lure et Vesoul. Une voiture et un mini camping-car se sont percutés de face à la sortie du village. Le choc a été particulièrement violent. 4 personnes ont été légèrement blessées et transportées à l'hôpital pour des examens. Dans la voiture se trouvaient 2 jeunes enfants de 2 et 3 ans. Une quinzaine de pompiers de Luxeuil et le SMUR ainsi que les gendarmes sont intervenus sur place. La circulation a été coupée plusieurs heures avec des déviations mises en place. Une enquête doit désormais déterminer les circonstances exact de l'accident sur cet axe régulièrement pointé du doigt pour sa dangerosité. Ce dimanche, c'est la fête des mers et c'est aussi le Lux Trail, un trail nature qui fait le plein de nouveautés à Luxeuil cette année. Justine Taclet, adjointe au sport à la mairie de Luxeuil.
4: Parcours de 28 km avec 600 mètres de dénivelé pour les trailers un petit peu plus expérimentés. Et cette année, une course enfant, 400 mètres autour du stade. Le parcours commence au stade, on se dirige ensuite vers les 7 chevaux et pour aller au Banet pour les personnes qui feront le parcours de 28 km.
1: Tarif de 2 à 25 euros, vous vous inscrivez sur le site M-Chrono Lux Trail. Fin de saison pour les équipes de Luxeuil Handball en pré-national. Les seniors féminines terminent de la plus belle des manières. À la maison, elles s'offrent un exploit et font tomber le deuxième du championnat Saint-Vite, 25-24. À l'extérieur, les garçons s'inclinent logiquement contre ce mur en auxois. Les Luxeuviens qui sont relégués pour la saison prochaine, ils démarreront un nouveau projet avec un nouveau coach. Il fait chaud, la qualité de l'air est mauvaise aujourd'hui en Haute-Saône. Nous avons du soleil, des températures qui seront au-dessus des 30 degrés ce mardi. Au maximum 30 degrés de Fougerolles-Assaut en passant par Luxeuil. 31 à Plombières-les-Bains, Lure et Magny-Jobert. 31 à Colombes-les-Vesoul et Saint-Loup. 33 à Vesoul. Demain, une journée identique, du soleil jusqu'à 26 degrés le matin et 32 l'après-midi.

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1: Bonjour Dominique.
2: Bonjour Jean-Pierre.
1: Pharmacien et adhérent à la CPTS de Luxeuil-les-Bains, président de la maison de santé de Vauvillers, aujourd'hui nous parlons de l'arthrose.
2: Et l'arthrose qui est une dégénération progressive et définitive du cartilage des articulations. Elle se manifeste en général par une raideur après une période d'inactivité et par une douleur liée à l'activité. Cette douleur est soulagée au repos. Une crise douloureuse dure parfois plusieurs jours, voire plusieurs semaines. L'arthrose n'a pas de cause précise connue.
1: On peut faire quelque chose pour l'éviter?
2: Ben non, malheureusement, il n'y a pas de traitement qui freine l'évolution de l'arthrose. On cherche à soulager la douleur et à faciliter les activités du quotidien. Il existe des programmes d'exercice encadrés par un kinésithérapeute qui peuvent améliorer la douleur et la gêne, notamment en cas d'arthrose du genou ou de la hanche.
1: Et du côté des médicaments?
2: Alors là encore, il n'existe pas de médicament miracle qui freine l'évolution de l'arthrose. Pour soulager la douleur, le paracétamol aux doses recommandées est le médicament de choix qui donne de bons résultats avec peu d'effets indésirables. Quand le paracétamol est insuffisant, votre médecin pourra vous prescrire sur une courte période un anti-inflammatoire à avaler, type ibuprofène ou naproxène. Dans tous les cas, il faut faire attention à leurs effets secondaires digestifs, rénaux et cutanés. Il est prudent de limiter autant que possible l'utilisation des antidouleurs opioïdes type tramadol, codéine ou morphine, compte tenu de leurs effets secondaires d'accoutumance et du profil chronique de l'arthrose.
1: Il y a aussi des traitements qui sont localisés sur l'articulation.
2: Les injections d'acide hyaluronique dans l'articulation du genou peuvent améliorer temporairement la situation. Quant aux injections articulaires de corticoïdes, elles soulagent la douleur pendant 6 semaines environ, mais leur utilisation est limitée par le risque d'atteinte des tendons.
1: Et lorsque la situation devient trop difficile?
2: Eh bien, quand une arthrose de hanche ou de genou est très évoluée et que le handicap est important, votre médecin pourra vous orienter vers un chirurgien pour la pose d'une prothèse qui permettra d'améliorer votre autonomie.
1: Une dernière chose.
2: En cas d'articulation rouge et gonflée ou de douleur intense au repos, un avis médical est nécessaire.
1: Merci Dominique.
2: Merci Jean-Pierre.
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1: Bonjour, à Lure, le laboratoire BioCity recrute un qualiticien en CDI de 35 heures par semaine. Le salaire est à négocier selon votre profil, avec des déplacements fréquents sur le département, et le poste peut être basé à Lure, Héricourt ou Luxeuil selon votre lieu d'habitation. Vous supervisez les procédures qualité, réalisez les audits internes, suivez les non-conformités et accompagnez les équipes sur les bonnes pratiques et l'amélioration continue. Vous avez des connaissances sur les normes de qualité type ISO ou HACCP en audit et en analyse de données. Vous êtes à l'aise avec les outils bureautiques, avez un bon relationnel et des capacités d'analyse. Les débutants sont acceptés. La communauté de communes du pays de Luxeuil recrute un directeur du pôle ressources en CDI 35 heures par semaine avec possibilité de télétravail, RTT, participation à la mutuelle et à la prévoyance. Le poste est basé à Luxeuil, à pourvoir au 1er septembre et la rémunération sera selon la grille salariale. Vous pilotez les services ressources humaines, finances, moyens généraux et juridiques. Vous avez un diplôme de niveau Bac plus 3 à Bac plus 5 en administration publique, ressources humaines ou finances avec une expérience sur un poste similaire. Vous avez des compétences juridiques et budgétaires, des qualités managériales, de la rigueur et une bonne aisance relationnelle. Le permis voiture est obligatoire. À Sceaux, les petits lutins du quotidien recrutent un aide-soignant à domicile en CDI 35 heures avec travail les week-ends, jours fériés et vacances scolaires. Les horaires sont entre 7h et 20h avec un salaire entre 2100 et 2500 euros brut par mois avec prime, mutuelle prise en charge, véhicule de fonction et carte carburant. Vous accompagnez les bénéficiaires dans les gestes du quotidien, assurez des soins d'hygiène et de confort, veillez au bien-être des personnes à domicile et travaillez en lien avec les familles et l'équipe de coordination. Vous avez un diplôme d'état d'aide-soignant, 2 ans d'expérience, de l'autonomie, de la rigueur et un bon sens du relationnel. Pour postuler, rendez-vous sur francetravail.fr.
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1: Bonjour, ce samedi 20h30, Luxeuil, caveau des Gauchenots, à côté de l'espace Frichet, c'est la dernière représentation pour les Dézingués. Aline, membre de la troupe.
2: C'est l'humour de proximité, avec des personnages qui vont être bien typiques, qui vont parler de phénomènes étranges qui se passent sur Luxeuil. Comme par exemple, des super-héros vont apparaître sur scène et ils ont une mission bien spécifique qui est de sauver des curistes d'une catastrophe aquatique. La dernière, c'est toujours important. On a encore un nouveau public à conquérir, des gens qui ne sont encore pas venus. Donc, on a envie qu'ils viennent voir l'ambiance loufoque des Dézingués. Et puis, d'un autre côté, bon, voilà, c'est un petit peu nostalgie parce que c'est une aventure qui s'arrête, mais momentanément, parce qu'on va se relancer, on prépare le nouveau spectacle avec plein de défis et de projets.
1: La dernière représentation de la saison pour les Dézingués, c'est ce samedi à 20h30 au caveau des Gauchenots.

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1: Bonjour, rallye, sport et exposition avec Lucie de l'Office de Tourisme de Luxeuil-les-Bains.
2: Samedi 30 mai, avis aux amateurs de belles mécaniques pour le rallye des Belles de Mai 2026. L'événement rassemblera près de 110 équipages dans des voitures de collection d'exception. Pour voir les jolis bolides, rendez-vous en début et en fin de course de 7h à 8h30, puis après 17h du côté du quartier thermal de Luxeuil. Les 10 plus belles voitures seront exposées au Joa Casino. Du 29 au 31 mai, les élites du sport militaire se retrouvent à Luxeuil pour les finales nationales de basket et de volley. Un spectacle de haut niveau au Palais des Sports et Gymnase des Meurises, où l'on pourra voir s'affronter notamment les équipes de la BA116, mais aussi les marins-pompiers de Marseille ou les pompiers de Paris. Bref, un événement à ne pas manquer. Du 2 au 6 juin, la Galerie des Arts de l'Espace Frichet accueille une exposition originale centrée sur deux personnalités luxeuviennes, le peintre Jules Adler et l'actrice Jenny Luxeuil. L'exposition Jules et Jenny présente des œuvres et documents inédits relatifs au peintre, mis en scène dans un parcours imaginaire ponctué de réflexions de l'actrice de cinéma des années folles. Les deux artistes natifs de Luxeuil se croisent dans cette expo où la carrière de Jules Adler est évoquée à travers le prisme du regard de l'actrice. C'est ouvert de 10h à midi et de 14h30 à 18h30 et c'est gratuit.
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1: À ton avis, à quoi ressemblent les extraterrestres?
2: Moi, je pense que les aliens, ils ressemblent avec genre, des yeux en forme de losange, la peau verte, 2 mètres de haut et des narines rondes.
3: Ils sont petits et gentils.
4: Pour moi, les extraterrestres ont 6 yeux, 6 nez, 4 bouches, 3 têtes, 36 jambes, 40 bras, 2 oreilles.
5: À mon avis, les extraterrestres ont 2 antennes, 1 ou 2 yeux et ils ont toutes les couleurs ou soit ils ont une couleur qui souhaite.
6: Je crois que les extraterrestres n'ont pas les cheveux tout gluants. Ah non.

aiglion a plus que 3 yeux, une dizaine de tentacules, a des dents pointues, ovale, gros, qui fait des crottes multicolores et qui sentent la rose.

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1: Ce week-end se déroule le premier championnat de la Fédération des clubs et de la défense à Luxeuil. Bonjour adjudant-chef Julien.
2: Bonjour Jean-Pierre.
1: Deux tournois. Il y aura deux champions de France, un tournoi basket, un tournoi volley.
2: Il va y avoir du niveau. Il y aura pour la partie basket, il y aura six équipes, les gendarmes, la base aérienne de Luxeuil, des marins, des terriens. Les équipes sont assez homogènes. Donc, il y a des joueurs qui ont joué en National 3, National 2, de l'équipe de France militaire. Donc, du niveau sympathique, du spectacle. Il y aura du spectacle en l'occurrence.
1: Ça va être un beau week-end pour les deux sports. Dijon était en lice, c'est Luxeuil qui a été choisi. Qu'est-ce qui a séduit à Luxeuil ?
2: Les infrastructures. Il y a 5 ans, c'était Dijon. Luxeuil a postulé, la Ligue s'est déplacée, les infrastructures, les hôtels, le club du Luxeuil nous soutiennent dans le projet, l'office du tourisme, toutes les infrastructures, le palais des sports, une belle structure pour la partie basket. Tout est réuni pour que ce soit une belle fête du sport militaire et du sport en général.
1: C'est une fierté pour la BA116 d'accueillir ces championnats.
2: C'est une fierté pour la base aérienne, c'est une fierté pour Luxeuil, l'office du tourisme, le club de basket, on attend ça avec impatience.
1: Le premier championnat à Luxeuil de la Fédération des clubs de la Défense, c'est de vendredi à dimanche. Pour le volley, c'est de vendredi de 15h à 19h, samedi 9h-19h et dimanche 8h-midi. Ça se passe au gymnase des Meurises et pour le basket, c'est au Palais des Sports le vendredi de 9h à 21h et le samedi de 10h à 18h. Merci d'avoir été avec nous, adjudant-chef Julien.
2: Bonne journée.

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1: Bonjour Michel Chipot.
2: Bonjour.
1: De DSI Evolution basée à Vesoul. Ah, tiens, je viens de recevoir un mail. J'ai le petit rond rouge, la notif qui s'est mise sur mon smartphone. Non, puis je le lirai plus tard. Et puis, bah, plus le temps passe, plus on a envie de la lire et finalement on la lit, les notifs nous pourrissent la vie.
2: On est tous concernés. On est concentrés, on avance bien et là le téléphone se met à vibrer. Un message, puis une notif, puis une autre. Et à chaque fois, vous allez jeter un œil. Juste 2 secondes. Sauf qu'en réalité, ce n'est jamais 2 secondes. À chaque interruption, votre cerveau décroche et il lui faut du temps pour se reconcentrer, parfois plusieurs minutes. Le vrai problème, ce n'est pas le temps que vous passez sur votre téléphone, ce sont toutes ces micro-interruptions qui cassent votre rythme en permanence. Un peu comme si toute la journée, quelqu'un venait vous tapoter sur l'épaule pour vous dire « Tiens, regarde ça ». Au bout d'un moment, vous n'avancez plus. Et pire encore, vous avez l'impression d'être occupé sans être vraiment efficace. La bonne nouvelle, c'est que vous pouvez reprendre le contrôle. Le réflexe, c'est de couper toutes les notifications non essentielles. Les réseaux sociaux, les promos, les jeux, tout ça n'a rien d'urgent. Gardez seulement l'utile, les appels, les messages. Le reste peut attendre. Idéalement, fixez-vous des moments pour consulter votre téléphone plutôt que de réagir à chaque alerte. Parce qu'aujourd'hui, votre attention est une ressource rare et les notifications sont souvent le petit bruit qui vous empêche de faire vraiment avancer les choses.
1: Merci Michel Chipot de DSI Evolution.

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1: Bonjour, à Vesoul, la caisse primaire d'assurance maladie recrute un agent administratif en CDD de 3 mois, 36 heures par semaine. Le salaire est de 1 900 € brut par mois avec intéressement, mutuel, ticket resto et prise en charge des transports à 75%. Vous analysez les dossiers de congés de naissance, vérifiez les droits des assurés et saisissez les informations dans les outils internes en lien avec les employeurs et les justificatifs transmis. Vous avez un bac plus 2 en administratif, vous êtes à l'aise avec l'informatique, rigoureux, organisé et capable de travailler en équipe avec le respect du secret professionnel. À Ronchamp, l'hôtel-restaurant Le Rien recrute un chef de cuisine en CDI 35 heures par semaine avec travail les week-ends et les jours fériés. Le salaire est entre 2000 et 3 000 € brut par mois selon votre profil avec possibilité d'évolution et prise de responsabilité. Vous assurez la préparation d'une cuisine traditionnelle à base de produits frais, la gestion des services, des stocks et des commandes. Vous êtes un cuisinier expérimenté avec 3 ans d'expérience en restauration. Vous êtes autonome, organisé avec un bon esprit d'équipe et de la créativité. À Luxeuil, Bulle Santé recrute un psychomotricien en exercice libéral à temps plein ou partiel. La rémunération est de 3 500 € net avec un accompagnement à l'installation et une prise en charge de la comptabilité. Des déplacements sont à prévoir sur le secteur. Vous intervenez à la fois au cabinet et à domicile et dans les établissements médico-sociaux. Vous assurez les bilans, les suivis et le travail en lien avec les équipes de soins. Vous êtes titulaire d'un diplôme d'état de psychomotricien et vous avez le permis voiture. Pour postuler, rendez-vous sur francetravail.fr.
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1: Bonjour, ce samedi c'est la fête du livre au siège de la Comcom de Haute-Comté à Corbenay à côté de Saint-Loup. C'est de 13h30 à 18h, un événement familial et gratuit. Vous aurez des livres, un spectacle de marionnettes, un tipi conte, des ateliers créatifs, un stand pour illustrer les histoires ou encore un autre pour découvrir l'histoire du Kamishibai entre autres. Dimanche à partir de 8h20 au stade Maroselli de Luxeuil, c'est la deuxième édition du Lux Trail, un trail nature. Nouveauté, un parcours de 28 km avec un dénivelé de 500 mètres, un parcours de 2 km pour les enfants, une marche accessible à tout le monde. Vous vous inscrivez sur le site M Chrono Lux Trail. Samedi 20h30, Caveau des Gauchenaux à Luxeuil, dernière représentation de la saison pour les dézingués avec un spectacle drôle et interactif qui met à l'honneur l'Irlande, l'écuriste et la BA116, tarif 12 € et 9 € pour les moins de 12 ans.

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1: Bonjour Martine Reynaud.
2: Bonjour Jean-Pierre.
1: Avocat honoraire à Luxeuil-les-Bains, aujourd'hui nous installons des caméras de surveillance chez nous.
2: J'ai remarqué que l'on s'introduit dans mon jardin en mon absence. Et quand je dis on, je devrais dire plutôt le fils de mon voisin qui squatte ma piscine pendant mes vacances. Plus question de rester les bras croisés. Plutôt que de mettre un huissier en embuscade, je viens d'acheter des caméras de vidéosurveillance bien plus efficaces et plus discrètes. Mais il ne manquerait plus que mes voisins me dénoncent à la maréchaussée et me reprochent de mettre à mal leur vie privée. Car les juges ne plaisantent pas avec l'article 9 du Code civil qui affirme que chacun a droit au respect de sa vie privée. Non seulement vous pouvez être condamné à démonter l'installation, voire même à la voir confisquée, mais risquer d'avoir à verser des dommages et intérêts à vos voisins indélicats, ce qui est un comble. Heureusement, il est autorisé de sécuriser son domicile en y installant des caméras. Il n'y a pas de formalité particulière. Il faut uniquement filmer l'intérieur de sa propriété. Les caméras ne doivent pas avoir dans leur champ ni la rue ni les passants. De simples caméras factices installées dans un but purement dissuasif sont interdites. N'espérez pas vous en tirer devant le juge en plaidant que le dispositif n'est relié à rien. Le tarif est le même. Le simple fait de laisser croire à quelqu'un qu'on l'épie lui cause un préjudice, même s'il s'agit d'un voisin particulièrement vindicatif. Pour les caméras installées à l'intérieur de la maison, je dois respecter également la vie privée de mes visiteurs, ainsi que celle de ma famille. Même chez moi, je ne peux pas mettre un mouchard dans la salle de bain ou dans la chambre d'amis. Je m'expose à 1 an d'emprisonnement et 45 000 euros d'amende si je porte atteinte à l'intimité de la vie privée d'une personne en fixant ou en enregistrant son image dans un lieu privé sans son consentement. Pas de souci en revanche si j'installe des caméras pour surveiller les entrées de ma maison et de mon chat, mais pour peu que j'avertisse de la présence du dispositif et que personne ne s'y oppose. Dans ce cas, le consentement est présumé. Souriez, vous êtes filmé, apposé au bord de ma piscine, préviendra ainsi le fils de mon voisin.
1: Incroyable. Incroyable conseil d'expert. Merci Martine Reynaud.

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1: Bonjour, la communauté de communes du Pays de Luxeuil recrute un directeur du pôle ressources en CDI de 35 heures par semaine avec possibilité de télétravail, RTT et participation à la mutuelle et à la prévoyance. Le poste est basé à Luxeuil et à pourvoir à partir du 1er septembre avec une rémunération selon la grille salariale. Vous pilotez les services ressources humaines, finances, moyens généraux et juridiques. Vous avez un diplôme de niveau Bac plus 3 à Bac plus 5 en administration publique, ressources humaines ou finances avec une expérience sur un poste similaire. Vous avez des compétences juridiques et budgétaires, des qualités managériale, de la rigueur et une bonne aisance relationnelle, le permis voiture est obligatoire. À Vesoul, l'enseigne Boulanger recrute un vendeur multimédia et électroménager en CDI de 35 heures par semaine avec travail les week-ends et les jours fériés. La rémunération est entre 1500 et 2500 euros avec une partie fixe et l'autre variable. Vous accompagnez les clients de la vente jusqu'à l'encaissement, conseillez les produits et les services adaptés, assurez la mise en rayon et participez au développement du magasin. Vous avez un bac plus 2, une première expérience en vente, la maîtrise de l'outil informatique et des techniques de mise en rayon. Vous êtes également dynamique, curieux et à l'aise avec le contact client. À Manivernois, Vétoquinol recrute un conducteur de ligne forme sèche en CDI de 35 heures par semaine en horaire posté. Le salaire sera selon votre profil avec mutuelle, intéressement, participation, plan épargne entreprise, CSE et prime vacances après un an d'ancienneté. Vous conduisez une ligne automatisée de fabrication, assurez les réglages, les contrôles qualité, le suivi de production, le nettoyage des équipements et le premier diagnostic technique en cas de panne. Vous avez un bac plus 2 dans l'industrie ou le pharmaceutique avec 6 mois d'expérience. Vous savez surveiller une ligne de production, contrôler la conformité des équipements et approvisionner les machines. Vous êtes autonome, curieux et persévérant. Pour postuler, rendez-vous sur francetravail.fr.

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1: Bonjour, ce dimanche au Stade Maroselli de Luxeuil-les-Bains, c'est la deuxième édition du Lux Trail. Emilien Monnet, conseiller délégué au sport à la mairie de Luxeuil.
2: Ce qu'on a voulu cette année dans le prolongement de ce qui a été fait l'année dernière, c'est de garder cet esprit nature, de partager la forêt qu'on a à Luxeuil et puis de vous emmener découvrir de nouveaux paysages. On a choisi cette année de relever un peu le curseur et puis de monter sur un tour qui va faire jusqu'à 28 km avec à peu près 500 de dénivelé. Alors on va partir du stade et on va se diriger par la nouvelle piscine. On aura vu sur la nouvelle piscine et ensuite on partira dans tout ce qui est autour du lac des 7 chevaux et on n'arrivera pas loin de Fontaine pour revenir sur nos pas. On a voulu aussi garder ce système où il y a une boucle de 2 km qui est gardée pour les enfants. Et puis, il y aura aussi sur place la possibilité de faire la marche. Pour les plus âgés, de faire tout ça en marche. Mais c'est vrai que ce tour de 2 km dédié aux enfants, c'est un beau symbole.
1: Le Lux Trail, c'est dimanche à partir de 8h20 au stade Maroselli à Luxeuil. Tarif de 2 à 25 euros. Vous vous inscrivez sur le site M Chrono Lux Trail.

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